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0: sur le MIC. Yeah,
1: WLOKI sur le MIC. Représente le sud de Paris et le Maghreb uni. KR Balta dans la Sepla. Yes, c'est de la bombe.